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0: Hop, hop, hop. Bonjour madame. Un ticket, un titre de transport.
1: Non, j'ai rien sur moi là.
0: T'as rien sur vous?
1: C'est que je parle, je sais
0: pas. Ça sent bizarre là.
1: Non, je vois pas de quoi tu veux parler.
0: L'odeur ira 150 en plus, je pense. On l'avait sur la même note, hein? Eh ben non, c'est une bonne matinée tout ça.

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2: Bonjour à toutes et tous, c'est Jérôme de l'équipe programmatique de Prune 92 FM. C'est déjà l'heure de Matraque Bien-Aimée, votre chronique quotidienne qui met en avant un titre découvert sur les antennes de votre radio. Et aujourd'hui, direction l'Irlande, et plus précisément le quartier de Ballymun, juste à côté de Dublin. Nous sommes en janvier 2020. Fatboy, chanteur et guitariste, rencontre le producteur Cillian McCauley sur SoundCloud et ils commencent à faire des maquettes ensemble. Tout de suite, une alchimie. Ils sont alors vite rejoints par d'autres musiciens et musiciennes locaux afin de former le groupe Brick Nasty. Ils sortent le 31 octobre 2025 l'album Black Slow et je voulais vous parler d'un titre qui m'a particulièrement marqué, Go Get That Blade. Avec des sonorités acérées, oscillant entre beauté et menace, Go Get That Blade n'hésite pas à aborder des vérités dérangeantes. Originaire d'un quartier marqué par la pauvreté, la crise du logement et la démolition de ses barres d'immeubles, leur écriture est chargée de sincérité et de mémoire collective. Pour eux, la musique est un outil d'expression sociale autant qu'un terrain d'expérimentation sonore. Avec des influences très larges, du R&B au hip-hop en passant par la soul, Brick Nasty incarne une nouvelle génération d'artistes qui refusent les étiquettes. Leur musique est une déclaration d'indépendance, une voix brute et brillante, venue de Dublin mais faite pour résonner bien au-delà. Choisi pour assurer la première partie de Niqab lors de leur dernière tournée, Brick Nasty est un collectif à suivre et qui continuera à nous faire partager l'esprit du quartier de Ballymun. Ainsi se termine donc cette chronique, je vous laisse découvrir Brick Nasty avec le titre Go Get That Blade et on se retrouve très bientôt pour une nouvelle chronique Matraque Bien-Aimée. Bonne journée sur Prune 92 FM.

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2: Bienvenue dans l'émission Prune de Blues, enregistrée chez Maurice en live et en public.
3: Alors Francis, il y a un petit peu plus de 2 ans, nous recevions un groupe de jeunes musiciens nantais avec des peaux de bébé, des cheveux bouclés, des sourires innocents, un enthousiasme juvénile et ils s'appelaient les Electric Dukes.
2: En effet, et les revoici maintenant beaucoup plus vieux. Hein.
3: Oui.
2: Tous barbus ou presque, avec des visages burinés qui témoignent du chemin parcouru pour devenir une référence, sinon la référence, de soul blues électrique en France.
3: Il a dit buriné, hein, pas bourriné. Alors, ils jouent souvent à 4, mais à leur tout premier concert, ils avaient avec eux un clavier. On les a vus ensuite avec des choristes lors du concert Yeah, Now You Got Soul en 2023. Et ce soir, ils sont là avec 5 invités qu'on vous présentera au fur et à mesure.
2: Voici sur la scène de Prune de Blues Live, les Electric Dukes avec...
3: Jacques Roland au chant et à la guitare.
2: Nicolas Dehaye à la guitare et au chœur.
3: Arnaud Gobin à la basse et au chœur.
2: Cyril Durand à la batterie et au chœur.
3: Yves Ifoff au chœur.
2: Patrick Billon à l'orgamante.
3: Benoît Foulonneau au sax ténor.
2: Emmanuel Le Bailliff au trombone.
3: Et Jérémy Barbe au sax alto. Les Electric

0: Il s'appelle The Electric Dukes. Et ils sont dans Prune de Blues ce soir, chez Maurice. Alors, Jacques, oui. Près du micro. On t'a vu apparaître sur la scène blues nantaise dans les années 1890, je crois.
1: Un peu plus tard,
0: 2010, avec Jacques and the Jacks, une formation qui existe toujours, bien sûr. Toujours. Plutôt orientée Chicago Blues et électrique, en filiation avec Buddy Guy et quelques autres. Peux-tu nous dire pourquoi tu as voulu absolument créer un second groupe, les Electric Dukes ?
2: Est-ce que c'était une volonté absolue ? Je ne sais pas, mais en tout cas, dans mon parcours musical, il y a eu en effet le blues depuis l'adolescence. Que du blues, du Chicago blues, que du Chicago blues quasiment. Et après, j'ai eu la chance de... Donc c'était très difficile finalement d'imaginer jouer au soul, autre chose, chanter autre chose. Et quand j'ai eu la chance de partir étudier un an à Chicago, donc tous les soirs, j'ai pu aller dans les clubs de blues, chanter, jammer. Rencontrer des gens, observer, beaucoup d'observations, c'est comme ça aussi qu'on progresse et qu'on comprend comment cette musique fonctionne. Là, j'étais tombé au bout de 5 mois, je pensais avoir tout vu, et là j'entre dans un club et je vois un gars qui s'appelle Joe Barr et qui chante de la soul comme je n'avais jamais vu en live, et ça a absolument changé ma manière de, enfin pas ma manière de voir la musique, mais en tout cas de ce que je voulais écouter. Je me suis mis à écouter que de la soul, beaucoup de soul, en chanter aussi, c'était une musique très vocale. Et après, je connaissais déjà cette équipe de Joyeux Lurons. Et à force d'échanger, de partager, de jammer, on a eu cette idée de créer ce groupe orienté soul. Parce que c'est un style qu'on voit pas trop, en tout cas pas cette soul-là. Et du coup, on était heureux de créer ce nouveau projet.
1: Alors, on va discuter un peu le coup, là, quand même, sur le sujet. Ouais. Qu'est-ce que tu fais comme différence entre le blues électrique de Buddy Guy, Otis Rush et consorts, par exemple, et le soul blues électrique de Little Milton, Mighty Joe Young, Bobby Blue Bland, etc. Tu dis c'est différent, mais en même temps, c'est vachement proche.
2: C'est différent parce que moi, pendant 10 ans, je ne savais jouer que des 12 mesures. Donc déjà, musicalement, de la soul, je ne savais pas en jouer. Alors ça... Ne serait-ce que d'avoir rajouté un accord, je n'aurais pas su le faire. J'ai commencé à devoir, une fois, apprendre un morceau de Etta James Atlas. Là, c'était un gros challenge en termes de progression d'accord pour moi. Donc non, je pense que musicalement, il y a cette différence déjà. Et après, dans la soul, en tout cas, que j'écoute, il y a aussi une influence qui vient du gospel, que moi je vois moins dans le blues que j'écoute, en tout cas. Mm-hmm. Le chant blues est plus... Et plus brut, celui de Little Milton justement est imprégné de la soul, du coup on ressent cette maîtrise vocale parfaite qui nous fait vibrer. Moi c'est là-dessus, une nuance en tout cas sur ces styles.
1: Ouais, alors entre toi et moi on va pas couper les cheveux en quatre, si je puis dire, mais,
2: tous les matins,
1: tu parlais de chant. Tu parlais de chant justement quand t'écoutes Otis Rush, Buddy Guy ou même avant B.B. King, Little Richard, Billy Wright, tout ça. C'est des gens qui avaient déjà mélangé le gospel et le blues. Donc finalement, avec le chant soul, il n'y a pas de tant de différence que ça.
2: C'est un peu plus de mélodie dans la soul quand même. Du coup, ça se répercute par... faut un plus grand souffle, j'ai l'impression. Entends, s'il faut parler un peu technique vocale. Mais non, c'est sûr qu'ils avaient déjà pu opérer à ce mélange. Parce qu'en étant dans les grandes villes, il y avait un partage culturel, enfin une diversité culturelle. Ils ont pu aller piocher des licks de saxophone et les mettre dans la guitare, des trucs de funk pour les mettre dans le chant, dans le blues, et ça a créé ce Chicago blues qui est très riche, diversifié entre les différents quartiers de la ville. Donc je pense que ça reflète ça. Ouais.
0: Alors on va revenir sur la formation. Tout à l'heure tu as dit que tu avais eu envie de faire ce groupe avec une poignée d'amis. D'abord il va falloir prouver qu'ils sont bien des amis. Ensuite, quels sont justement ces acolytes réguliers et qui sont aussi ces souffleurs que nous avons entendus tout à l'heure et ce claviériste qui vous accompagne ce soir?
2: Je pense que le groupe initial, vous le connaissez déjà, on l'a déjà présenté, il y a Nicolas Day, la guitare.
1: Ah oui, c'est lui.
2: C'est lui, ouais.
0: Le
2: on
0: Nicolas
2: retrouve
0: Day.
2: Dans d'autres. Vous connaissez mieux que moi les groupes dans lesquels il joue. Mais...
1: Les Chuck Charles, les Mockingbirds et
2: exactement,
1: bien d'autres.
2: Exactement. Donc c'est ça, oui, ils œuvraient sous leur un nom de groupe accompagnateur, les Chuck Charles. Et du coup, on s'est retrouvé un temps où on était tous disponibles pour faire un nouveau projet, donc avec Arnaud et Cyril. Et là, pour le, on a enregistré du coup un album en la fin de l'année dernière, et du coup, on a eu envie.
1: On en parlera en deuxième partie.
2: On a eu envie de.
1: C'est une sorte de release party.
2: C'est ça. On a eu envie d'agrémenter le groupe parce que c'est un style qui est souvent accompagné de cuivre, d'orgue, et du coup, on a fait.
1: Et de chœur.
2: À Patoche, pardon. Mm-hmm. Et de chœur aussi. À Patoche, Ivy et cette équipe de soufflants, Jérémy, Emmanuel et Benoît pour venir écrire des bouts en plus et nous aider à avancer dans ce style.
0: Il nous semble que Patrick, que tu appelles Patoche, mais nous ne sommes pas assez intimes avec lui pour l'appeler Patoche, c'est aussi un pilier des Stringbreakers, non?
2: Peut-être. En fait, on l'a recruté. Je l'ai recruté sans CV, donc je connais pas toutes ses formations, mais probablement. C'est vrai que c'est un très. C'est ça. Nous, on fait ça.
0: Et tu nous as pas parlé justement de cette section cuivre, ces souffleurs.
1: Parce qu'on les connaît moins bien,
0: on
1: vous a jamais vu à Prune de Bleu, ça c'est certain.
2: Ça se trouve, c'est à eux de se présenter peut-être. Non, non, mais
1: oui. Oui, s'ils peuvent prendre le micro, vous approchez du micro, s'il vous plaît, ou je vous approche le mien. Benoît, on sait que tu aimes bien t'exprimer.
3: Alors si je joue du sac, c'est pour éviter de parler. Mais, bon, c'est...
1: mais dis-nous un peu d'où tu viens, parce qu'on t'a jamais vu beaucoup justement dans le milieu blues et soul nantais.
3: Non du tout, c'est vrai que...
1: Donc qui es-tu ?
3: Étant saxophoniste, je navigue plutôt sur les scènes jazz, mais en touchant un peu à tout aussi. C'est tout simplement arrivé parce que au sein du groupe Electric Dux, ça a quand même... notre ami Arnaud qui fréquente aussi un peu le jazz et on a fait des buffs ensemble, donc c'est arrivé comme ça. Et pour la sortie de l'album, en fait, il souhaitait écrire une section cuivre. Ça s'est passé en 3 semaines, 1 mois. Et donc là, il a fallu s'imprégner justement de ce langage qui est assez différent du nôtre et essayer d'aller piocher des couleurs dans du B.B. King ou des choses que je connais pas trop. Mais voilà, les 3 semaines font que fallait pas trop s'éparpiller et ça, on a été dans l'efficacité. Voilà.
1: D'accord. Et tu ressors comment de ces 3 semaines? Tu es content?
3: Alors oui, une découverte de nouvelles textures sonores. Enfin, déjà une voix superbe de Jacques, donc c'est très motivant de devoir écrire pour Jacques. On a vraiment envie de faire un bel écrin. Et oui, belle expérience, évidemment.
1: Emmanuel, à ton tour.
0: On sait qu'il joue dans une fanfare.
4: Ouais, donc j'ai une formation classique en trombone. Et donc le jazz est arrivé après, donc depuis une quinzaine d'années maintenant. Donc c'est comme ça que j'ai eu la chance de rencontrer Benoît. Et c'est aussi pour ça que je participe à cette section de cuivre, grâce à Benoît justement qui a fait appel à moi.
1: D'accord, et tu fais partie d'ensemble jazz justement?
4: Alors oui, je joue dans un big band, donc un grand orchestre de jazz, une petite formation de jazz également, où on est en quintette. Et puis des petites formations à côté, donc effectivement une fanfare, sur Nantes. Et puis voilà, pas mal de choses comme ça en plus.
1: Jérémy.
5: Donc moi je suis arrivé il y a 4 ans à Nantes en fait, donc ça fait pas très longtemps que je suis ici. Et je suis dans le big band avec Emmanuel. Et en fait Emmanuel il cherchait un saxophoniste pour enregistrer sur l'album. Donc il a d'abord demandé au saxophoniste alto, puisqu'il cherchait un altiste. Moi je suis ténor dans le big band, mais l'altiste pouvait pas parce qu'il travaillait ce jour-là. Donc moi j'ai dit « Ah, je fais aussi de l'alto !» Et voilà, donc ça s'est fait comme ça, et c'est ça qui est sympa aussi en fait, que les plans musicaux se font, c'est on s'y attend pas, et puis voilà.
0: Merci. En tout cas, donc j'ai noté alto, ténor, et moi je suis senior. Et en décembre 23, Jacques, tu étais venu avec les Dukes, oui, déjà.
1: Ah, oui.
0: Et on avait justement évoqué la possibilité d'enregistrer un disque. Tu viens de le dire là tout à l'heure. Il semble donc que ça soit fait maintenant. Vous êtes entré en studio en octobre dernier, c'est ça? On se trompe?
2: Ouais,
0: en octobre
2: dernier. C'est ça, ouais, ça passe vite, donc octobre, oui, c'est ça.
0: Mais alors, comment le projet a-t-il mûri justement dans vos têtes? D'abord, est-ce que c'est un projet collectif ou pas?
2: Oui, c'est un projet collectif. Là, dans le projet, là, tout le monde a son à sa part dans le projet, mais son une pierre à l'édifice. Il y a Arnaud qui a beaucoup œuvré pour la mise en place de ce nouveau CD. Et comment on évolue? Là, on est content d'avoir. On a composé quand même pas mal de chansons pour ce nouvel album. On en a 8, donc peut-être un peu moins, je ne sais plus. 6 compositions. Moi, je voulais gonfler un peu pour la radio là. Oh. Non, donc oui, ça permet de converger ensemble et d'écrire d'autres chansons et de pas forcément toujours essayer de refaire et du coup inconsciemment imiter ceux qu'on écoute, mais pouvoir vraiment faire sa propre création et puis voir dans quelle direction on va un peu naturellement sans être bloqué ou trop influencé par des morceaux existants.
1: On parlera de tout ça dans la deuxième partie de l'émission. Pour le moment, on vous laisse retrouver la scène de Prune de Blues Live chez Maurice pour 3 titres. Sous les applaudissements nourris du public et les cris et les extases et tout ça, yeah, voici les Electric Dukes avec Ivy Fof au cœur.
2: Ivy Wright s'appelle Don't Let My Baby Ride. À la base, je crois que c'est Don't Let The Devil Ride. Mais bon, ils aiment bien, pour passer du gospel à la soul, changer un mot, transforme le diable en leur petite copine et c'est parti, ils réécrivent une centaine de chansons comme ça.

prochain morceau est encore une composition qui s'appelle Don't Throw Your Love So Fast. 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
1: Un morceau est un peu plus calme, il s'appelle Through Storms and Rain.

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1: Les Electric Dukes. Alors on va interroger Nicolas, tiens.
2: Pour reposer la voix de Jacques.
1: Voilà, sinon peut-être que son ego n'aurait pas supporté de ne pas être interviewé. Alors mon bon Nicolas, dans quel studio avez-vous enregistré ce nouveau disque?
3: Royal Studio Memphis.
1: Ah très bien, oui.
3: Non, Bellarue 17.
1: Une annexe de ce...
3: Bellarue 17 à Nantes.
2: Près de Talensac.
3: Un studio, oui, c'est ça, rue Bellamy.
1: Voilà.
3: Rue Paul Bellamy. Et donc, qui est tenu par un personnage qui s'appelle, un ingénieur du son qui s'appelle Claude Samnick, assisté par Damien Boucher. Et voilà, on a enregistré sur 5 jours. 5 jours. Dans un premier temps, toutes les parties rythmiques. Et puis, dans un deuxième temps, les voix. Et puis enfin, les invités.
1: Et alors, comment est-ce qu'on choisit un studio plutôt qu'un autre? Donc, vous connaissiez les... C'est parce qu'il y a un ingénieur du son qui vous plaît? C'est parce qu'il y a du matériel? Il y a une ambiance sonore, une acoustique? C'est... Voilà, pourquoi?
3: Non, en fait, ce studio-là, on l'avait, dans le cadre d'un autre projet avec Arnaud et Cyril, avec les Check Shirts, on l'avait identifié, ce studio-là. Et puis, pour le projet en question, ça ne collait pas exactement. Par contre, on s'était dit, on reviendra ici avec les Electric Dukes, parce que au niveau du matériel, au niveau de l'atmosphère, de l'état d'esprit, de la

0: quand on s'est vraiment mis en action, eh ben, le Bellarue 17 s'est imposé tout de suite.
1: Et pourtant, parmi vous, vous avez quand même un de vos membres qui a son studio, puisque Arnaud Gobin a son studio qui s'appelle AGP, Arnaud Gobin Productions, peut-être.
2: C'est bien ça, oui, c'est ça. Tout à fait.
1: Peut-être que tu convenais pas à tes collègues.
3: Non, c'est juste que là, je voulais faire musicien et pas ingénieur du son sur ce projet-là, donc je préférais enregistrer ailleurs, en fait, et me concentrer sur la musique, quoi. Puis j'ai pas le matériel dont ils disposent chez Bellarue non plus, hein, donc... Moi, c'est plus modeste comme studio, donc on va dire. Donc ouais. Là, c'était très bien. C'est pour ça qu'on a choisi ça.
4: Alors, Jacques, on a commencé à le voir avec les deux premiers morceaux que vous avez joués, et ça s'est confirmé. Enfin, ça se confirme par la suite. Là où vous jouiez avant beaucoup de reprises, tu l'as dit toi-même, il y a eu beaucoup de compositions. Vous avez un peu inversé la proportion, d'ailleurs, avec plus de compos que de reprises maintenant. Comment est-ce que ça s'est passé, ça? Qu'est-ce qu'a fait qu'il y a eu cette évolution-là?
5: Bah, la motivation d'enregistrer des choses nouvelles, déjà. Ça crée cette envie de se pencher sur la question et de prendre le temps de le faire. Et après, comment ça se passe? Bah, il y avait déjà des compositions. On avait l'accompagnement qui était déjà écrit. Je sais qu'Arnaud et Nicolas avaient travaillé sur les accords du morceau qu'on vient de jouer, Through Storms and Rain. Et après, on a imaginé, j'ai essayé de trouver quelles paroles je pouvais mettre dessus. On essayait de se mettre d'accord là-dessus. Et puis, c'est comme ça qu'on crée ces morceaux. Et après, voilà, chacun peut apporter une idée, soit juste une rythmique, soit juste des paroles, une idée de chanson, des idées qu'on peut avoir en se promenant à nos ailes. Et voilà, on se prend pas trop la tête, hein, c'est du plaisir avant tout, et puis on essaie que ce soit le plus sincère possible.
4: Enfin, c'est quand même assez fort, parce que vous arrivez à composer dans l'esprit d'un certain style, qui est un petit peu ancien, mais en même temps, ça sonne moderne, ça sonne frais. Donc comment est-ce qu'on fait pour composer et s'insérer dans quelque chose qui est déjà bien établi en tant que style, tout en créant quelque chose, quoi, ce qui vous est propre?
5: En fait, c'est en essayant de faire comme eux et en n'y arrivant pas, j'exagère, qu'on se retrouve à faire un truc innovant. C'est quelque part,
4: c'est une façon de faire.
5: C'est souvent, oui, que les choses se font. Et non, mais après, ouais, je pense que c'est ça. Et le fait que chacun ait une culture musicale différente, même si elles sont proches, parce qu'on joue ensemble depuis longtemps, et etc. Pareil pour les parties cuivres, l'écriture de Benoît qui disait n'était pas forcément du style. Ça apporte aussi une fraîcheur, une autre oreille. Pour ce style, ce qui permet de le renouveler, de faire quelque chose un peu différent.
4: Justement, tu as évoqué les parties de cuivre. On vous a quand même vu, jusqu'à présent, en tout cas, jouer plus souvent à quatre que dans une autre, ouais, composition. Qu'est-ce qui vous a amené à avoir d'autres instruments, les instruments avant qu'on a vus, Patrick au clavier, Ivy au cœur. Alors, je ne vais pas qualifier Ivy d'instrument, mais c'est une couleur supplémentaire. Une couleur supplémentaire. Qu'est-ce qui vous a amené à justement enrichir votre musique de ce point de vue-là?
5: C'est que c'est une musique qui est quand même assez riche. Souvent en termes d'arrangement, il y a souvent des cuivres, un orgue, pas mal de choses. Chose qu'on a moins dans le blues, même si on peut faire des groupes de blues très, très, très riches avec du cuivre aussi. Mais c'est vrai que pendant un temps, quand on jouait à 4, on était plutôt en mode bluesman qui font de la soul, et on restait un petit peu comme ça reste aussi notre ADN. Mais là, on voulait se faire plaisir et d'avoir une proposition entière pour ce style de musique avec des chœurs accomplis, des cuivres et un très bel orgue.
1: Alors, Jacques, tu nous as présenté tout à l'heure une partie de tes invités, de vos invités. Présente-nous peut-être maintenant la personne qui vous soutient au cœur. Elle est juste à côté de moi. Elle s'appelle Ivy.
5: Ivy, elle fait du beau.
1: Nous la connaissons évidemment, oui, oui, très très bien.
5: Bah, Ivy l'a présenté. Nous, on s'est rencontrés souvent à des jams. Et puis, c'est toujours un partage, un très beau partage musical au chant. C'est vrai que le fait avant j'étais guitariste, je suis devenu chanteur, donc maintenant je suis beaucoup plus sensible à des artistes chanteurs comme Ivy qui fait cette musique-là, ouais, merveilleusement bien, qui est inspiré du gospel et de la soul. Donc c'est un partage de faire ça. Et Ivy a plusieurs projets aussi, j'ai pas tous les noms et je pense que c'est pas à moi forcément de les présenter, mais
1: je vais lui tendre le micro parce que finalement, Ivy, tu as l'habitude de jouer en front. Enfin, comme chanteur principal des Royal Premiers, là tu es au cœur, sur un répertoire un peu différent.

0: qu'est-ce que ça a été difficile de te mettre dans ce répertoire-là?
1: Alors non, ça n'a pas été difficile parce que déjà, il y a des gars géniaux. Donc en fait, il y a juste à se poser sur le super travail qu'ils font. Et ça, c'est une force. Après, on travaille, puis il y a quand même une oreille soul. Donc on arrive à, comme disait Jacques, à rallier un peu nos chemins qui semblent très différents au départ, mais qui finalement se retrouvent à un moment.
0: On adore ta voix. Alors,
2: et celle de Jacques aussi, bien sûr. Superbe
3: merci,
2: voix.
3: Hein. Merci.
4: On a évoqué les...
3: J'aime ta voix aussi.
4: On a évoqué les 5 jours d'enregistrement, Nicolas ou les autres. Vous avez tout enregistré en même temps ou vous avez fait par morceaux le chant un jour, les guitares un autre, les souffleurs à la fin? Comment vous avez fait? Comment non, ça se fait d'ailleurs? Parce qu'après tout, on n'en sait rien.
5: Ah, il n'y a pas de recette. Nous, on a fait en fonction aussi du lieu. De Bélarus, c'est un tout petit studio. Donc, c'était strictement impossible de pouvoir tout enregistrer en même temps. Et donc, comme je disais tout à l'heure, on a enregistré d'abord toutes les parties rythmiques, créé une assise rythmique, et ensuite les différents instruments guest et la voix de Jacques sont venus se poser au fur et à mesure.
0: Quand est-ce que vous avez prévu de sortir officiellement l'album?
5: Dans les 3 mois à venir, ce serait...
6: Oui, suivant les délais de fabrication. Là, on vient de finir le mixage et il nous reste le mastering et la réalisation des disques, en fait.
0: Ouais. Ça sera une autopublication ou vous allez trouver un label ou un distributeur?
5: Non, c'est autopublication, mais après, s'il y a un label qui est intéressé... Non, mais là, on part sur l'autopublication.
4: Le disque, ça peut vous aider à trouver des engagements? Comment se présente l'année 2026, justement, pour les Electric Dukes? Il y a des dates de concert qui sont prévues?
5: Non, à vrai dire, on a... l'enregistrement de l'album et la préparation, ça s'est fait vite, mais on a passé quand même pas mal de temps et on passe encore pas mal de temps à la construction de cet album. Le grand architecte, ça a été Arnaud, et qui a assuré le mix de l'album. Voilà, on l'a accompagné aussi sur ce choix-là. Il y a après tous les choix au niveau graphique, au niveau de la pochette. Le mastering qu'il va falloir faire, enfin, c'est pas nous qui allons le faire évidemment. Donc on sait, l'album nous a accaparé pas mal de temps et les engagements se présenteront au fur et à mesure et puis on espère surtout s'appuyer sur l'album pour démarcher.
0: Ouais. Ouais. Et la formule que vous nous présentez ce soir avec une section de cuivre et avec Ivy au cœur, est-ce que c'est une formule que vous allez aussi proposer dans des concerts? Finalement, c'est carrément le Electric Duke Big Band.
5: Oui. C'est l'objectif, effectivement, c'est de pouvoir réitérer ce qu'on fait ce soir là sur un temps un peu plus réduit, mais de le faire effectivement sur la scène des Rendez-vous de l'Herbe, par exemple.
4: Par exemple, oui.
0: Bon, il est peut-être temps de vous retrouver donc sur cette scène de Prune de Blues chez Maurice à Nantes.
4: Oui.
0: Avec
4: Jacques Roland au chant et à la guitare.
0: Nicolas Dehay, guitare et au chœur.
4: Arnaud Gobin à la basse et au chœur.
0: Cyril Durand à la batterie et au chœur.
4: Yves Foff au chœur.
0: Patrick Billon à l'orgue.
4: Benoît Foulonneau au sax ténor.
0: Emmanuel Le Baillif au trombone.
4: Jérémy Barbe au sax alto. Les Electric Dukes.

Ivy Farm, s'il vous plaît, au chant. Ça, c'est un morceau de Sam & Dave, Don't Make It So Hard On Me. Le prochain s'appelle Open Up, ouvre-toi.

0: C'était les Electric Dudes venus faire leur point de blues.
1: Merci.
0: Ce soir chez Maurice. Et nous en profitons pour remercier toute l'équipe
1: de chez Maurice.
0: On les applaudit fort. Merci pour votre accueil.
1: Merci à Hugo pour la technique et le son.
0: Merci à vous, cher public.
1: Et merci à Prune Radio de nous héberger.
0: Bien aimé.
1: Public bien aimé.
0: Évidemment.
1: Et merci à Prune Radio de nous héberger. Un bonus ?
0: Alors, ce bonus, c'est un morceau signé Arnaud Gobin. C'est ça ? Qui s'appelle San Rosé. Tu nous expliques peut-être, Jacques ou Arnaud.
2: Il y a une histoire.
1: Ça va faire des bulles.
0: Il y a une histoire.
2: En fait, c'est un mélange entre deux choses. C'est un mélange entre une bière qui vient de près de chez nous, enfin près de chez moi. Moi, j'habite à Nozay, qui s'appelle San Rosé, et aussi l'orthographe du titre, qui est séparé en trois noms, vient aussi d'un morceau de Freddie King qui s'appelle San Jose.
0: D'accord.
2: Et donc en fait c'est un mélange de. Puis moi en plus j'habite à Nozay, donc c'était triple.
0: C'est une chanson
2: jeu
0: à tiroir. Hein.
2: Voilà, c'est ça. Et voilà, c'est un instrumental un peu rigolo, vous allez voir.
0: Bon, eh bien, à vous la scène.
1: Le bonus des Electric Dukes chez Maurice.

0: Merci à tous, à bientôt.
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0: Bienvenue dans Prune de Blues au Caboulot, en live et en public. Alors nous avons une chance extraordinaire ce soir, c'est de recevoir une légende du country blues, un maître de Memphis, dans le Tennessee, n'est-ce pas, un incontournable musicologue et infatigable collecteur qui a apporté énormément au blues, tant sur le plan historique que technique. Ce jeune homme de 81 ans, qui est sur la scène, pratique le blues depuis 1962, ayant appris directement auprès de nombreux musiciens de blues du Sud de l'ancienne génération. Son nom est David Evans.
5: Effectivement, Francis. Okay. Et ce grand monsieur, who is also nicknamed Uncle David, n'hésite pas à parcourir encore les routes pour dispenser sa musique et son histoire, parce que comme tu l'as dit, c'est un grand musicologue et un grand historien du blues, et ce chemin le mène ce soir, pour notre grand plaisir à nous et notre chance, au Caboulot dans l'émission Prune de Blues, et c'est un honneur pour nous. Mesdames et messieurs, on vous demande de faire un triomphe à David Evans. Oui.
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1: David Evans. Alors David, on va parler avec toi, on va demander à Camille.
2: Via le truchement de Camille.
1: Voilà, qui va servir d'interprète. Camille, avec laquelle nous parlerons d'ailleurs un peu tout à l'heure, parce que Camille est, s'il vous plaît, docteur en histoire à l'Université de Paris. Et elle a écrit un livre sur l'histoire du folk blues, voilà. Bon, bonsoir David.
3: Hi David.
1: Ça, je crois qu'il aurait pu comprendre. On se demande finalement ce que tu n'as pas encore fait dans ta vie, parce que tu joues, tu enseignes, tu écris des livres dans des publications, tu as produit des disques, je crois plus d'une cinquantaine, et tu tournes toujours, puisque tu es là ce soir avec nous dans Prune de Blues. On aimerait bien savoir ce qu'il fait encore courir.
3: Alors, dans les choses que je n'ai pas faites, il y a l'écriture de chansons. Je ne suis pas un songwriter. J'ai enregistré, fait des enregistrements de terrain, donc posé des micros devant des gens et les ai enregistrés. Voilà, ça c'est quelque chose que je n'ai pas fait, écrire des chansons. Et puis, il reste encore beaucoup de choses à faire. Encore beaucoup de choses qui n'ont pas encore été publiées, des papiers, des articles, et ces temps-ci, j'aide, j'aide les gens à publier des études sur les musiques populaires américaines, notamment au travers de la maison d'édition des presses universitaires Mississippi. American made music.
2: So you're a collector and a musicologist. Yes. Do you think that you are following the steps of people like Alan Lomax, for example? La question que je pose, c'est qu'il est musicologue et collectionneur, et je lui demande s'il suit les traces d'un fameux musicologue et collectionneur qui s'appelait Alan Lomax.
3: Oui, j'ai été très inspiré par Alan Lomax. Et je me suis dit que si Alan Lomax pouvait collecter des chansons, bien moi aussi, peut-être je pourrais. Lomax avait fait des collectes en 1959, et que moi j'ai écouté en 1962, et à peine 2 ans plus tard, je me suis à mon tour rendue sur le terrain pour enregistrer des musiciens, et donc j'ai réalisé qu'il y avait toujours de la musique à collecter. Nouveaux endroits à découvrir, et que c'est très important je suis allée dans les mêmes endroits qu'Alan Lomax pour enregistrer d'autres choses, et c'était aussi important d'explorer d'autres régions qui avaient été peut-être laissées de côté, négligées par les autres collecteurs.
1: David, tu es en France en ce moment, tu mélanges conférences et concerts dans pas mal d'endroits. D'ailleurs, récemment, tu étais au Salès Blues Festival au sud de Lyon. En fait, comment ça se passe? Tu chantes, mais tu montres aussi, tu fais des démonstrations techniques, peut-être, de style guitaristique, des accordages différents, parce que je crois que tu es féru de technique, ou bien tu parles de l'histoire du blues du Delta.
3: Alors, j'ai présenté les collectages que j'ai fait, les premières campagnes de collecte que j'ai faites au milieu des années 60 avec Marina Balkman. On a copublié tout récemment un livre à ce propos qui s'appelle Going Up the Country. C'est son ex-compagne. Et donc, on a publié un ouvrage qui rassemble des récits autobiographiques de nous deux, ainsi que les notes de terrain, des transcriptions de notes de terrain qu'on avait prises dans le Mississippi et en Louisiane, là où on avait fait les collectes. Et puis, lors de cette conférence à Salès, j'ai également passé quelques enregistrements de terrain qu'on a réalisés lors de ces deux campagnes. Et j'ai joué ensuite quelques chansons moi-même. Donc, j'ai fait un peu de ci et un peu de ça.
1: David, tu es professeur émérite à l'université de Memphis. En fait, qui fais-tu exactement? Qu'est-ce que tu fais dans cette université?
3: Donc maintenant que je suis retraitée, je continue à faire des recherches à mon propre compte. On avait créé un label à l'université de Memphis, Highwater, et on a publié beaucoup de disques dessus à l'époque. Et puis aujourd'hui, c'est plus moi qui suis en charge de tout ça, puisque je suis retraitée. Et donc il y a encore beaucoup d'enregistrements là-bas qui n'ont pas encore été publiés. Il a fait plein de collectages en Éthiopie, au Venezuela et au Malawi, et seulement deux CD ont été publiés de musique de Venezuela et de l'Éthiopie, mais il a encore des dizaines et des dizaines d'enregistrements de terrain. C'est de la super musique. Les gens apprécieraient beaucoup de l'écouter.
4: Oui, mais il faut, enfin, si je peux me permettre, il faut rechercher les disques sur Highwater, parce qu'il y a des trucs qui sont absolument géniaux hein, sur ce label-là. On nous a dit, il paraît que parmi tes premiers partenaires musicaux, il y a eu Alan Wilson, qui est devenu après un membre du fameux groupe Can Hit. Est-ce que tu peux nous parler de ça, s'il te plaît?
3: Can you talk about Al Wilson? Donc, j'ai rencontré Al au milieu des années 60 et il a joué un rôle dans ma découverte du blues. Il s'était piqué d'intérêt pour la guitare et l'harmonica blues, et donc il était un petit peu en avance de moi sur l'apprentissage de la guitare, et on a beaucoup joué ensemble, guitare, harmonica, chant, et puis on a déménagé au même moment en Californie en 1965. On a vécu ensemble pendant 6 mois, et puis bon, après il a... Candide a rencontré beaucoup de succès, donc on s'est moins vu parce qu'il était très occupé par ses tournées.
1: Parmi toutes ces passions, moi j'ai relevé aussi un intérêt assez particulier sur un drôle d'instrument qu'on appelle le diddley bow, une sorte de guitare à une seule corde, hein, finalement dont il a recherché l'origine, il me semble, hein, qu'il a trouvé d'où ça venait cet instrument. Moi je l'associe au djoliba africain, je ne sais pas si c'est la même chose pour lui. Pourquoi cet intérêt pour cet instrument ?
3: Alors le diddley bow, donc c'est américain, et c'est un dérivé d'un instrument qu'on trouve en Afrique centrale, qui était joué par les enfants, les petits garçons et aussi quelques petites filles. On pense souvent que c'est une guitare, d'ailleurs parfois ça se nomme one string guitar, guitare une corde. C'est en fait une sitar, et donc dans ces régions de centre Afrique, c'est une corde de raphia tendue, donc une fibre de la plante de la palme. Avec donc un enfant qui tape avec des bâtons sur un bout, et de l'autre côté un autre enfant qui fait glisser ce qu'on appelle un bottleneck, hein, qui fait glisser une slide, bon voilà. Et donc c'est un instrument qui permettait d'apprendre la coordination et la collaboration, la coopération. Et donc c'est arrivé aux États-Unis, en Amérique, par les enfants qui étaient esclavagisés, et on le trouvait beaucoup dans le delta du Mississippi, où c'est un instrument qui était beaucoup utilisé pour l'apprentissage de la musique. Et donc après, des guitaristes de blues ont réutilisé les techniques de jeu de cette one string pour la guitare, et donc c'est avec la guitare hawaïenne, hein, une des origines du style de jeu à la guitare blues, et notamment la slide. Voilà.
1: Alors une dernière question avant de repasser le micro et la guitare à David. Si on a bien compris, il y a un projet qui est actuellement en chantier, même si David est à la retraite. C'est celui de réunir des enregistrements terrain parmi les meilleurs qui sont encore inédits. On attendrait peut-être une trentaine de volumes de ce travail. Est-ce que David peut nous en dire un peu plus?
3: Donc je travaille actuellement avec Dust to Digital, qui va publier à peu près une quarantaine de volumes de mes enregistrements de terrain, réalisés entre les années le milieu des années 60 et le milieu des années 80. Il y a déjà un volume qui est sorti, donc qui est disponible en ligne, hein, ce sont des albums numériques, des enregistrements que j'ai fait de Beb Stowell, qui est un musicien de la Nouvelle-Orléans, et donc c'est des enregistrements qui ont été réalisés dans plein de régions différentes des États-Unis, mais notamment au Mississippi et en Louisiane.
1: On voit que David, tout en parlant, il y a ses doigts qui courent sur le manche, donc on sent bien qu'il a envie de jouer. Je voudrais qu'on applaudisse Camille. traduction et avec laquelle nous parlerons après de son propre livre à elle.
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0: song.
1: Thank you.
0: Merci. Faites un triomphe à cette légende du blues, Monsieur David Evans, que nous retrouverons tout à l'heure. On va demander à David de poser sa guitare. Si tu veux le dire. On va demander à Ronan de s'installer, car nous allons aussi écouter Ronan et parler avec Ronan. Et à la fin de cette émission, Ronan et David joueront ensemble.
2: Ronan, on est content de te revoir encore et toujours, parce que ça fait un moment qu'on se connaît et qu'on se suit. Donc c'est chouette de t'avoir là. Tu es venu barder de tes guitares. Oui, deux, c'est pas mal déjà. La batterie, non, ce soir, rien au pied. Mais il y a ta voix toujours aussi profonde. Donc on te connaît souvent sous le nom de Ronan One Man Band. Mais tu es plus que ça, parce que tu es un orchestre complet à toi tout seul. Et tu nous régales depuis des années sur toutes les routes, plein de scènes, plein de concerts, plein de couleurs authentiques, seul et aussi en groupe d'ailleurs. Et tu es un artiste, franchement, on est toujours confondu par ton humilité. C'est simple, Ronan, on t'adore.
0: Oui, on t'adore, Ronan. Absolument. Effectivement, Christophe, on t'adore, Ronan. Et après plus de 20 ans, Ronan, peut-être as-tu eu l'envie de revenir à l'essentiel, nous en parlerons juste après. Simplement armé d'une guitare, enfin deux, mais quand même toujours sur une seule à chaque fois. Et de ta voix envoûtante pour une collection de chansons et un album, nouvel album nommé Piece of Life. Ronan est avec nous ce soir pour en parler. Nous vous demandons de lui faire un triomphe. Voici Ronan.

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0: Blues, Renan, on va bavarder un petit peu avec toi. Alors, on vient de le dire, ce nouvel album est plus intimiste et tranche nettement avec les précédents pour son style peut-être un peu plus épuré, avec juste une guitare et ta voix. Mais quelle voix, tu vois, tu vois. Peut-on dire, Renan, que c'est une sorte d'introspection que tu as voulu faire sur ta vie? D'ailleurs, le disque lui-même s'appelle Piece of Life.
1: A piece of life,
0: un morceau de vie.
1: On le voit pas bien le A sur la, ouais, sur la pochette. Ouais, non, c'est juste un retour à ce que je faisais avant, en fait, au début. Juste guitare-voix à taper du pied. Là, j'ai juste enlevé le pied. Et puis, j'avais envie de raconter mes histoires qui se sont passées depuis le second album. Et c'est vrai que sur mes albums précédents, il y avait énormément de covers. Là, il y a que des choses que j'ai écrites. Donc bah, voilà, c'est juste un... J'avais envie de proposer autre chose aussi, de montrer aux gens que j'étais pas juste un mec qui sait faire du boogie et des trucs un peu rock et qui, voilà, qui envoie. J'avais envie de, ouais, de présenter mes nouvelles guitares aussi.
0: Bonjour les guitares.
1: Ouais, elles ont pas de nom encore. Celle-là, je l'ai eue, elle était toute neuve, tu vois, et puis maintenant, elle ne ressemble plus à rien. Donc voilà, ouais, non, c'est juste, juste une envie de changement et puis d'être moi-même.
2: T'as l'air d'avoir été justement assez loin dans tes envies, ne serait-ce que par le contenu des textes. Et puis, il y a surtout un morceau en français sur ce disque qui s'appelle « Compagnon de bordée », qui génère beaucoup d'émotions. Est-ce que tu peux nous parler de l'histoire de cette chanson ?
1: Bah ouais, c'est encore mieux parce qu'il y a un de mes potes qui est là et qui a vécu le truc. Je l'ai écrit en 2012 pour la mort d'un ami. Et je l'ai chanté à côté de son cercueil. J'ai mis beaucoup de temps avant de le rejouer et à vouloir le sortir. Je me demandais si c'était pas aussi faire des sous sur la mort d'un pote. Tu vois, t'as beaucoup de choses dans la tête qui te... Et puis en fait, non, ça fait partie de... Voilà, on a encore perdu un ami il y a pas longtemps et c'est justement, comme c'est un disque qui me touche, enfin, voilà, où je voulais mettre des choses qui me touchaient, et ben je trouvais qu'elle avait vraiment sa place dessus, voilà. Tu vois, rien que d'en parler, j'ai... Ouais, ouais.
0: D'une manière générale, toutes les chansons de ce disque parlent de toi, finalement.
1: Mais il y a des extrapolations quand même.
0: Mais il y a aussi le fait que tu es papa,
1: ouais,
0: maintenant, et je pense que ça a joué aussi dans certaines chansons, peut-être, ou dans
1: certaines. Dans celle-là, notamment, c'est justement où j'explique qu'en devenant papa, bah, il faut arrêter un peu, lever le pied sur l'alcool, sur les addictions, sur...
0: Oh ben on a tous été papa, ça ne nous empêche pas de continuer. Mais... Hein.
1: Ouais, mais t'as pas la même voix que moi, on n'a pas été aussi loin. Mais ouais, non, ça joue forcément, ouais, et ça pose le truc, quoi.
0: Pourquoi t'as délaissé la batterie? Parce que c'était quand même un instrument indispensable pour toi, pour te donner... Alors peut-être pour revenir à ce que tu disais tout à l'heure, l'aspect un peu plus boogie, un peu plus rocailleux, non?
1: Non, c'est parce que j'ai mal au genou, en fait.
0: Ah bon, d'accord, c'est plus prosaïque.
1: C'est pas plus simple que... Ouais, c'est pas plus compliqué que ça, c'est que j'ai vraiment des douleurs au genou. Et ça commençait à devenir compliqué parce que j'étais en one-man band, avec Two Roots aussi, où je faisais en one-man band avec Sophia au chant. Et donc c'est vrai que la dernière fois que j'ai été jouer à Memphis, le premier quart de finale, j'ai même pas fait de batterie parce que j'avais le genou comme ça. Donc, et puis, ouais, c'est bien aussi de revenir un peu comme David, tu vois, juste une guitare, une voix, ça suffit. Les artifices, après on peut en rajouter sur tous les morceaux, tu peux mettre des cuivres, tu peux mettre des... Mais une bonne chanson, normalement, c'est une voix, une guitare, et je suis parti de ce principe.
2: Ouais. Alors là tu es assis, c'est peut-être mieux pour le genou, mais quand tu joues avec les Blue Footed Boobies, tu es debout.
1: Ça dépend.
2: Bon, c'est une autre expérience aussi, le groupe a bougé un peu récemment, ouais. il y a peut-être un nouveau disque qui va être annoncé, est-ce que tu peux nous parler de ça?
1: Là je suis en train d'écrire mon quatrième album solo, déjà je prends un peu d'avance.
0: Ouais, parce que tu viens juste de sortir déjà.
1: Ouais, mais j'avais enregistré 18 titres, j'en ai sorti 10, tu vois, il y en a déjà 8, il m'en reste plus que 2, c'est bon, je peux sortir un album. Et j'écris l'album, enfin on écrit collégialement le second album des Blue Footed Boobies. Et il y a aussi beaucoup de parties de guitare, parce que comme il n'y a plus Marco, on
0: a Larmo, décidé... Marco, ouais, Ballon. Ouais.
1: C'est ça. Comme il n'y a plus Larmo, il faut que je prenne la place, quoi. Donc il faut que je me débrouille. Mais ça progresse tout petit à petit. Puis là, on vient de gagner le Challenge Blues français.
0: Mais oui, c'est ça, je voulais...

0: voulais t'en parler parce que tu citais de toute façon, là, juste avant, tu as parlé de demi-finale à Memphis ou de quart finale ou demi-finale parce que tu avais été une première fois sélectionné toi seul donc, au Challenge International. L'International Blues Challenge qui se déroule chaque année à Memphis. Et cette fois-ci, tu es de nouveau sélectionné.
1: Ouais, ça fera trois
0: mais
1: fois.
0: Mais en gros, trois fois maintenant, mais t'es un habitué là-bas. Ouais, t'as ta chambre d'hôtel réservée. Enfin bon, tu.
2: Le rond de
1: ce c'est que j'ai trouvé une petite maison à pas trop cher, je crois. Ouais. Ça s'appelle Graceland.
0: Graceland,
1: ouais. Je pense que je serai pas mal là-bas, en fait.
3: Ouais, puis les réserves de beurre de cacahuète sont encore là. Donc...
1: Ouais, puis je ferai du beurre breton, tu vois, du demi-sel. Ce sera très bien, ça changera un peu.
0: Alors, dans ce dernier album, en attendant le suivant qui est pratiquement prêt, tu l'as dit un petit peu tout à l'heure, tu es revenu à l'essentiel, mais tu as délaissé finalement ton style favori, le Hill Country Blues, non ?
1: Il y a un boogie quand même.
0: Il y a un boogie.
1: Ouais. Qui est en acoustique et tout seul, mais il y en a un. Ouais, non, mais c'est bien d'aller explorer autre chose aussi et puis de montrer d'autres facettes. Moi, j'ai commencé en jouant du Bob Dylan, en faisant de la folk. Donc, c'est vrai que. Je joue beaucoup mes morceaux le soir quand je compose, c'est avec les guitares acoustiques. Donc je me suis dit que c'était très bien de continuer avec... voilà, on peut rajouter plein de choses, c'est ce que je t'ai déjà dit. Mais ouais, non, je ne l'ai pas délaissé en concert, je continue à mélanger en fait voilà, le tout. Je passe de morceaux en acoustique comme ça à du gros hill country, à du boogie. C'est ce qui fait le charme aussi du truc.
0: Il y a quelques minutes, il y avait à ta place ou juste à côté David Evans.
1: Ouais.
0: Tu le connaissais ?
1: Ouais, je le suis. J'avais découvert quand il était passé au Blues Rules à Crissier en Suisse.
0: Oui, en Suisse, près de Lausanne.
1: Ouais. C'est ça. Et puis après, je me suis un peu intéressé. Et justement, je suis un grand fan d'Alan Wilson en plus. Parce que je trouve que c'est celui qu'on oublie à chaque fois du club des 27. Alors qu'il en fait partie, hein, mais on l'oublie à chaque fois. Et je suis un gros fan de Canary.
0: Le club des 27, il faut que tu expliques, hein, les 27
1: ans. Le club des 27,
0: ans,
1: le premier, c'était Robert Johnson, qui est mort à 27 ans. Voilà, il y a Amy Winehouse, il y a Hendrix, Brian Jones. Enfin, il y en a plein, en fait. Je ne vais pas tous les énumérer, sinon... il n'y en a pas
3: Jim
1: tant
3: Morrison.
1: Que ça.
3: Ouais. Ouais, Jim Morrison aussi, oui.
1: Oui, mais il y en a d'autres encore. Oui. Enfin, bref.
0: Tu as quel âge, Renan ?
1: 46.
3: Merde. Ah bah non, ah tant non, mieux,
1: fatigué,
3: tant mieux justement.
1: Moi, à partir du jour où j'ai eu 28 ans, je me suis dit c'est foutu.
0: Et donc c'est quelqu'un que tu aimes beaucoup et ça tombe bien parce que tu vas rejouer un titre et puis on vous a demandé à tous les deux de jouer ensemble pour finir cette émission dans un instant et crois-moi que ça nous fait plaisir et j'espère que ça te fera plaisir aussi. Ouais. Alors on te laisse la scène. Là, tout seul sur un titre nommé Our Little Life, selon ta setlist, mais sur l'album, ça s'appelle Our Little House, c'est le même ? Il y a une erreur, il y a quoi ?
1: Il y a une coquille.
0: Ah !
1: C'est qu'en fait, sur le...
0: Tu vois, on surveille, on surveille.
1: Je te filerai le vinyle. Sur le vinyle, c'est Our Little Life.
3: D'accord.
1: Et sur le CD, je ne sais pas ce qui s'est passé. C'est passé en house.
3: Collector.
0: Et voilà, remarqué.
1: Voilà. Mais je pensais être le seul depuis qu'il est sorti il y a eu 2 semaines. Personne m'en avait parlé. Je me suis dit, ça passe à l'aise.
0: Je suis désolé.
3: Ouais, mais voilà, maintenant tu connais qui c'est, Francis.
1: Et voilà, oui. Donc en effet, ouais, non, c'est le vrai nom, c'est Our Little Life.
0: Merci Renan. Alors tu choisis une de tes 12 guitares que tu as apportées pour jouer, qui n'ont pas de nom encore. Mais toi, tu en as un. Tu t'appelles Renan.

0: Merci beaucoup.
1: Ronan, dans Prune de Blues, je vous rappelle que nous sommes dans une émission Prune de Blues, enregistrement au Caboulot de Nantes. Nous allons demander
2: David Evans, David, il est là-bas.
1: David,
2: can you join Ronan, please?
1: Alors, vous avez l'impression que ça va être quelque chose d'improvisé? Pas du tout, ça fait 6 mois qu'ils travaillent ensemble. Pour jouer ce titre, tous les deux. Ronan m'avouait il y a 2 ou 3 jours que c'était un grand honneur pour lui de partager ce blues avec monsieur David Evans. Alors, pendant qu'il s'accorde, voilà, absolument. Pendant qu'il s'accorde, on va faire quand même quelques remerciements. Christophe.
2: Alors, Abou et l'équipe du Caboulot, merci pour leur accueil.
1: All right. C'est là.
3: Yeah, he can play blues too. So.
1: Arnaud Franin, le grand Arnaud Franin à la technique et au mix.
2: Patrick Pinault à la captation vidéo.
3: All right, all right.
2: Prune de Blues qui nous permet de faire cette émission depuis des années.
1: Radio Prune. Absolument.
2: Et puis vous, public.
1: Ah oui, bravo, applaudissez-vous, public. Surtout qu'on a du beau monde, hein, hors antenne. Je dirais deux, trois choses sur certaines personnes et surtout ce qu'ils font. Messieurs.

0: David Evans, Ronan sur la scène de Prune de Blues, merci messieurs. Beaucoup. Bravo et merci.
1: Caboulot.
2: Monsieur David Evans, s'il vous plaît.
1: Et monsieur Ronan. Deux messieurs. Des hommes de poids.
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1: Mais s'il y a bien un endroit où il n'y a aucune règle, c'est bien dans la création artistique. Il y en a déjà bien assez partout ailleurs. De toute manière, il faut de tout. Des gens pour excéder et d'autres pour être libres.

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1: Bonjour à toutes et tous, c'est Jérôme de l'équipe programmatique de Prune 92 FM. C'est déjà l'heure de Matraque Bien-Aimée, votre chronique quotidienne qui met en avant un titre découvert sur les antennes de votre radio. Et aujourd'hui, direction l'Irlande, et plus précisément le quartier de Ballymun, juste à côté de Dublin. Nous sommes en janvier 2020. Fatboy, chanteur et guitariste, rencontre le producteur Cillian McCauley sur SoundCloud et ils commencent à faire des maquettes ensemble. Tout de suite, une alchimie. Ils sont alors vite rejoints par d'autres musiciens et musiciennes locaux afin de former le groupe Brick Nasty. Ils sortent le 31 octobre 2025 l'album Black Slow et je voulais vous parler d'un titre qui m'a particulièrement marqué, Go Get That Blade. Avec des sonorités acérées, oscillant entre beauté et menace, Go Get That Blade n'hésite pas à aborder des vérités dérangeantes. Originaire d'un quartier marqué par la pauvreté, la crise du logement et la démolition de ses barres d'immeubles, leur écriture est chargée de sincérité et de mémoire collective. Pour eux, la musique est un outil d'expression sociale autant qu'un terrain d'expérimentation sonore. Avec des influences très larges, du R&B au hip-hop en passant par la soul, Brick Nasty incarne une nouvelle génération d'artistes qui refusent les étiquettes. Leur musique est une déclaration d'indépendance, une voix brute et brillante, venue de Dublin mais faite pour résonner bien au-delà. Choisi pour assurer la première partie de Niqab lors de leur dernière tournée, Brick Nasty est un collectif à suivre et qui continuera à nous faire partager l'esprit du quartier de Ballymun. Ainsi se termine donc cette chronique, je vous laisse découvrir Brick Nasty avec le titre Go Get That Blade et on se retrouve très bientôt pour une nouvelle chronique Matraque Bien-Aimée. Bonne journée sur Prune 92 FM.

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0: Salut à tous, chers auditeurs, et bienvenue dans ce 132e épisode de Sortez les briquets, l'émission qui allume la radio Syllab tous les mardis à 20h. Je m'appelle Julie et ce soir, j'ai le plaisir d'être avec mes complices du jour, Laurine et Steph. Salut.
1: Salut.
0: Hello. Comment ça va ce soir?
2: Ouais, ça va bien.
0: Ouais,
2: en forme.
0: On est parti. Bah, comme chaque semaine, on vous propose eh bien, une sélection, une fine sélection 100% femmes et personnes minorisées de genre. Et puis, bah, on y va.
1: Ça part.
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1: Et on démarre cette émission avec un rituel pour les fidèles, hein, vous le connaissez par cœur, c'est le mot random. Mais celui-ci pourrait bien arriver à vous étonner encore, puisque le mot du soir, accrochez-vous, c'est coloquinte.
0: Ouais, c'est très mystérieux.
1: Coloquinte, pas un cadeau celui-là, hein. Et c'est Léa qui s'y colle.

0: Ce soir, les filles, Léa, cette petite maline très inspirée, elle nous propose une devinette. Donc, il va falloir deviner, à l'écoute du morceau et sans aucune indication du nom de l'artiste ou du titre du morceau, bien sûr, pourquoi ce titre est en rapport du coup avec le mot coloquinte. Ça vous va?
1: Ouais, c'est ça, très clair.
0: Super. Allez. Bon, c'est parti, on écoute le morceau mystère.

0: Alors, on vient d'avoir le titre surprise de Léa pour le mot random, je rappelle, coloquinte. Alors, peut-être avant de rentrer, pour essayer de savoir voilà, pourquoi elle a choisi ce morceau bien intriguant, bien.
1: Rappelle-nous, Julie.
0: Coloquinte, qu'est-ce donc ? Mais qu'est-ce donc ? Eh bien, les coloquintes, sachez-le, vous ne saviez peut-être pas, la coloquinte, aussi appelée officinale, est une plante herbacée, rampante, qui monte de grosses tiges anguleuses et creuses, plus ou moins rugueuses, tout comme le sont les feuilles, souvent plus émaciées que celles des courges que nous connaissons. Bref, c'est une sorte de grosse courge, quoi.
1: Une grosse courge.
0: Ouais. Et quel est le rapport avec le morceau qu'on vient d'entendre ?
1: Moi, j'ai vu une coloquinte pousser, là, sous nos yeux, ou sous nos oreilles, plutôt.
2: Ah, d'accord.
1: J'ai vraiment vu une coloquinte grossir comme ça, bam, bam, bam, avec ses longues tiges, ses longues feuilles, un peu à l'image de, vous voyez, dans le Walt Disney Cendrillon, le carrosse qui se transforme.
2: Oui.
1: J'ai vu une grosse coloquinte comme ça, s'emparer de l'espace. Mais ça n'a aucun rapport, du coup.
0: Ouais, mais c'est une impression, la musique. C'est aussi plein d'impressions.
1: Voilà,
0: ça nous ouvre nos imaginaires. Donc peut-être qu'effectivement, là, pour Léa, dans le souffle un peu médiéviste qu'elle nous a proposé, il y avait une forme de souffle de la courge, en fin de compte.
1: Un souffle de vie.
0: Un souffle de... de vie. Ceci n'a aucun sens.
1: Je ne sais pas. Peut-être c'est juste le titre s'appelle coloquinte. Après, c'est peut-être ça.
2: Peut-être
1: mais
2: ça
1: on ne sait pas. On ne peut pas savoir.
0: Mais peut-être trop facile, si c'est le cas. Trop facile.
1: Un peu simple.
2: Peut-être que l'autrice, enfin, celle qui a composé le morceau s'appellerait
0: coloquinte.
2: Coloquintine.
0: Maybe. On ne sait pas. Moi, j'ai une hypothèse aussi, mais qui nous a été aussi soufflé par Léa.
1: Exact.
0: Il existe des instruments faits à base de coloquintes.
1: Ah.
0: Est-ce que c'est ce type d'instrument qu'on vient d'entendre ?
1: Ça maturait bien, je pense. Hein. Ça semblait être un instrument avant, là, et un peu ancien, un peu médiéval. Peut-être que tu tiens quelque chose. Mais je pense que là, il faut révéler.
0: On
1: va écouter la réponse.
2: On écoute.
3: Coucou tout le monde. Alors, ce morceau est lié au mot coloquinte, tout simplement parce que le groupe s'appelle Duo Coloquinte. Et oui, je sais, je vous déçois, ça fait petite joueuse, je me suis laissée séduire par l'évidence, le truc facile, un mot tapé dans une barre de recherche et zou, aucune créativité, zéro. Mais sachez que, ironie du sort, quand on ne va pas au mot random, le mot random vient à nous. Et oui, figurez-vous qu'il y a 2 semaines, j'étais dans un conservatoire de musique pour soutenir et applaudir la personne qui partage ma vie. Et en fait, il y avait une sorte de micro-exposition dans un couloir avec des instruments de musique présentés derrière une vitre. Et là, je vois quoi ? Une espèce de truc, on dirait une ventouse, un peu reliée à une grande tige un peu courbée, un peu chelou. Ce truc en question s'appelle une flûte de brume coloquinte et ça a l'air d'être un instrument très ancien. C'est dingue, non ? Coloquinte, ça désigne la grande famille des courges, et cette flûte, elle a été taillée dans une courge, quoi. Et alignement des planètes, le duo coloquinte en question est formé de 2 musiciennes qui se sont rencontrées au Conservatoire de musique de Lyon. Il s'agit de Mathilde Vial et Alice Julien Laferrière. Alors, je ne sais pas si elles aussi ont été inspirées par une courge en forme de flûte ou l'inverse, croisée au détour d'un couloir du conservatoire, mais ce que vous venez d'entendre, c'est la rencontre de 2 instruments tout aussi rares dans Sortez les briquets que la flûte coloquinte, la viole de gambe et le violon. Et comme c'est de la musique classique, le titre du morceau est forcément un peu particulier. Il s'agit, accrochez-vous, de Frauberger-suite en ré-sarabande. Voilà, vous savez tout, et j'espère que vous ne m'en voulez pas trop pour ce mot random un peu courge.
0: Merci Léa, finalement. Mais non, tu ne déçois jamais. Parce que le hasard et les circonstances t'ont amené finalement à la courge, et à la courge en musique.
1: Oui,
0: incroyable.
1: Au final. Les rencontres comme ça musicales, ça me fascine. C'est trop bien.
0: Une très belle coïncidence.
1: Très belle
0: coïncidence.
2: Exactement.
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2: Allez, on enchaîne avec toi, Julie, avec un morceau inspiré d'une de tes dernières lectures pour le moins hot. Attention aux oreilles délicates, tu fais monter pour nous la température ici, en studio, mais en poésie toujours.

Ça y est, c'est le printemps, enfin c'est le printemps, les jours rallongent, les arbres bourgeonnent, les hormones sont en effervescence et alors que tout semble à nouveau possible, l'occasion était toute trouvée pour vous parler de ce qui, en cette période de renouveau, bouillonne, brûle et nous fait nous sentir à nouveau adolescentes. Je parle bien évidemment du désir. Mais comment réussir à décrire, raconter cette puissance d'agir si singulière? Eh bien, comme toujours, quand les mots me manquent, moi je vais chercher ceux des autres, dans la musique, dans la lecture aussi. Aujourd'hui, je vous propose donc de combiner les deux avec la lecture d'abord de quelques extraits du très beau roman poétique d'Anne-Fleur Multon, Les Nuits Bleues. Dans ce premier roman, Anne-Fleur Multon raconte une histoire d'amour entre la narratrice, dont on ne connaîtra jamais le nom, car au fond, on est tous un peu elle, et Sarah. Le roman raconte les premières fois de ces deux amantes, l'attente, l'excitation, l'amour naissant et grandissant, avec une précision, une douceur et une justesse assez rares. Jamais, je crois, n'avoir lu quelqu'un raconter aussi bien la violence de la vague qui nous envahit, nous submerge quand le désir de l'autre survient et où sa seule présence suffit à décupler nos sensations, amplifier l'existence. Comme elle le dit elle-même, avec cet autre que l'on désire, avec toi, tout fait fin. Notre bouche, notre langue, notre nez ne semblent n'avoir jamais existé aussi fort. Dans Les Nuits Bleues, tout est donc à fleur de peau et nous existons aussi fort que la narratrice dont on partage les pensées immédiates sur le vif et son attente moite. Cette attente, vous la connaissez, vous le savez, c'est ce moment où cette personne occupe toutes nos pensées et où notre désir d'elle prend alors toute la place. Écoutez plutôt. Je jouirai d'une pression de ton index, d'une caresse de ta langue, d'un contact de tes lèvres et je sens ma peau fébrile, nerveuse, électrique. L'odeur métallique et moite de mon désir et la faim, je ne suis pas concentrée. Le front fiévreux, le regard vague, épuisé de rien, je fais des siestes lourdes, comme un enfant malade. Je somnole sur le canapé, moi qui ne dors jamais, et je rêve. Et nous rêvons avec elle, nous partageons avec elle cette attente fébrile, et nous, bah nous aussi, nous n'en pouvons plus d'attendre. Si l'attente est aussi bien racontée, la réalisation du désir l'est tout autant. La rencontre attendue entre Sarah et la narratrice nous enflamme au moins autant qu'elle. Permettez-moi donc de finir avec ce dernier extrait tout aussi bouillant, mais tout aussi doux. Quand on pensera à l'amour ce jour-là, on se souviendra du désir qui était presque une troisième personne entre nous. On comprend soudain qu'il est possible d'être physiquement ivre de désir. Contre le canapé, on titube, on voit flou, la tête nous tourne, on souffre presque, il n'y a jamais assez de peau qui touche l'autre. Goûter, sentir, palper, mordu, frotter, pincer, caresser, griffer, lécher, pénétrer, branler, tenu, porter, on a soif de la peau de l'autre, de ses replis, de ses secrets, de son poids même. On se manquait sans se connaître. Dans la chambre, qui est un monde dans le monde, on oublie l'heure, le jour, la couleur du jour. On baise 7 heures et on dort emmêlé. Alors, à tous celles qui se manquent sans se connaître, et pour continuer à faire palpiter vos petits cœurs désireux de printemps, je voudrais associer ma lecture à l'un des titres les plus chauds de l'histoire de la musique, au moins, un titre de 1975 que l'on doit à la reine du disco, j'ai nommé évidemment Donna Summer, et son très iconique « Love to Love You Baby ». Pour des raisons d'écoute radiophonique, je vous ferai grâce de la version de plus de 16 minutes, quoi qu'elle soit ma préférée. Donc je vais vous proposer la version de 3 minutes. Mais d'abord, petit fun fact, est-ce que vous le saviez? Savez-vous combien il y a de gémissements dans la version de 16 minutes de Love to Love You Baby? Eh bien, il y en a beaucoup, parce qu'il y en a beaucoup. Il y en a un toutes les 41 secondes, exactement. Et il faut au moins ça pour accompagner nos nuits bleues.

0: Bon, il fait chaud.
1: Bah, oui. Alors c'est peut-être parce que j'ai un gros pull et tout, mais je pense qu'il n'y a pas que ça. Merci Julie pour cette lecture. Ça fait ça fait plaisir, ça fait du bien. J'ai beaucoup aimé cette image du monde dans le monde quand on parle de la chambre. C'est vraiment je pense que ça va parler à beaucoup de gens. Je le souhaite en tout cas.
0: Donc Anne-Fleur Multon, Les Nuits Bleues. Ouais. Okay. Pour noter la référence.
1: Et quand même, on précise hein, sur ce titre de Donna Summer, hein, pas un fun fact pour le coup, mais donc le producteur, le célèbre producteur, hein, Giorgio Moroder, du coup a contraint en fait Donna Summer à gémir pendant l'enregistrement. C'était pas elle souhaitait pas le faire.
2: Ah oui.
1: Donc bon.
0: Donc ça mène une autre écoute sur sur le morceau. Effectivement, j'ai découvert cette histoire-là, un peu l'envers de la chanson en me renseignant dessus. Et donc ça nous montre bien que tout ce qui peut révéler la libération, soi-disant libération sexuelle, hein, c'était les années post-68, en fait c'est fait beaucoup aux dépens des femmes, et là c'est assez symptomatique aussi, ce rapport producteur-musicienne où on l'a contrainte à faire un truc qu'elle ne souhaitait pas. Et après elle a été beaucoup sexualisée, ce que justement elle voulait éviter.
1: Oui.
0: Mais bon,
1: ça n'en est... Classique, c'est classique.
0: Hein, patriarcat, voilà.
2: Exactement.
1: Caca.
0: Patriarcat, eh oui.
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2: On enchaîne. Laurine, toi, donc, tu vas prendre le micro maintenant et le relais en naviguant tout proche des harmonies que nous venons d'entendre, mais en faisant une acrobatie vers la rubrique Rebelle Kids.
0: Ouais.
2: On t'écoute tout de suite. Et ouais, on enchaîne.

0: Pardon. Je tiens quand même à signaler que Julie vient de faire un 6-7 en
1: ah
0: studio.
1: Oui, non.
0: Voilà.
2: Je viens d'apprendre ce que ça voulait dire.
0: J'en non, peux plus. Mon Dieu. Que... En tout cas, bon, voilà, je poursuis. Du coup, tu m'as ouvert le bal quelque part. Hein. Je continue de peut-être un peu maladroitement avec un jingle Rebel Kid, mais vous allez saisir l'idée. En tout cas, Julie, l'occasion était trop belle. Lorsque tu m'as confié que tu allais chroniquer ce monument qu'est Love to Love You Baby, sans doute le titre le plus langoureux, sulfureux, érotique que les ondes radiophoniques aient pu porter. Et merci parce que tu nous en as dressé un tableau plein de saveurs. Vraiment, merci beaucoup à toi. J'ai donc fait le pont assez simplement entre ce morceau de 1975 qui ne serait rien sans la voix de Donna Summer qui nous colle à la peau, qui nous saisit par les hanches. Et ce pont, je l'ai fait avec un titre issu du premier album de Beyoncé, Dangerously in Love, sorti en 2003. Le titre, c'est Naughty Girl, et ici, Queen Bee, elle sample tout simplement le refrain de Donna Summer pour l'ériger cette fois en hit R&B. On est en 2003. Donc évidemment, le titre est accompagné à sa sortie d'un vidéoclip mettant en scène une Beyoncé irrésistible. Corsage pailleté, plume, fourrure, danse lascive, geste très suggestif à travers un jeu d'ombre chinoise. Bref, vous l'aurez compris, on ne sort pas indemne de ce clip et de l'interprétation qu'en fait l'icône encore naissante en ce début de nouveau millénaire. Alors, je voulais vous présenter ce titre dans la rubrique Rebel Kids, car il s'ancre dans une ère musicale et visuelle qui a largement participé à codifier l'imaginaire de beaucoup de jeunes filles à l'époque, et je m'y inclus. Moi, j'avais 12 ans à ce moment-là, et ça faisait déjà quelques années que l'industrie musicale, elle plaçait tous ses jetons sur l'hypersexualisation de chanteuses de pop et de R&B, parfois très jeune, parfois mineur, souvent mineur. Alors on jongle habilement, ou pas d'ailleurs, entre l'image de la jeune fille puritaine, chaste, vierge, pour servir des relents conservateurs le jour, et la star hyper pop, hyper féminine, hyper sexualisée et fétichisée la nuit. Donc un rôle assez tricky à assumer, parce que faut être tout et son contraire, donc voilà, rien d'original, hein, c'est ce qu'on demande souvent aux femmes. Et au premier rang de cette mutation dans la géographie pop, il y a eu le très sulfureux « I'm a slave for you » de Britney Spears en 2001, servi encore une fois par un clip qui dégouline de sueur et de cul, vraiment. Et alors pour tout vous dire, je me souviens, mais comme si c'était hier, de la découverte de ce clip. Il passait en avant-première à la télé. Il y avait des avant-premières de clips. Voilà, déjà, hein, c'est notable. Et c'était dans l'émission matinale d'une génération, j'ai nommé le Morning Live.
1: Ah là là.
2: On va vous épargner le gimmick de l'émission. Voilà, on va pas faire ça. J'avais donc 10 ans à tout casser. Hein. Sûrement un bol de Chocapic entre les mains. Et mes parents m'avaient gentiment autorisé à regarder la télé avant d'aller à l'école. Parce qu'il y avait cette avant-première du clip de Britney. C'est là que je découvre Britney, nouvelle version, qui portait un string par-dessus un pantalon en cuir. Vraiment le summum de l'inconfort. L'inconfort de ses vêtements, hein, parce que moi j'étais ébahie, vraiment, devant ce que je voyais. C'était à la fois transgressif, mais autorisé. Donc mes sinus, ils étaient tout brouillés, en ébullition. J'étais persuadée que c'était ça, être sexy, et vraiment aucun doute sur la question, quoi. Et bam, voilà, c'était dans mon imaginaire, et c'est foutu, quoi. L'année suivante, c'est Christina Aguilera qui se hisse au palier un peu supérieur avec le clip de Dirty. Je sais pas si vous l'avez en tête. Et puis s'ensuit une ribambelle de titres, de clips de corps nus, exposés, morcelés, parce que ça marche, hein, tout simplement. La machine s'emballe. Depuis la nuit des temps, hein, c'est pas nouveau, l'hypersexualisation. Mais avec l'omniprésence quand même de cette société de l'image, ça rendait ça encore plus visible et palpable, même quand on a 10 ou 12 ans, quoi. Donc pour en revenir à Beyoncé et son titre Naughty Girl, on n'est pas exactement dans ce bail-là parce que Beyoncé, elle a quand même vite saisi la perche de l'empowerment, du féminisme washing peut-être, mais selon ce qu'on en pense, hein, et donc de l'objectivation du corps, l'hypersexualisation, tout ça, elle va manier ça en fait avec une certaine maîtrise, affirmation et confiance de sa part. Donc c'est pas le même rapport exactement, mais reste que l'iconographie POC Le pop, elle s'est façonnée à travers ces figures divines, indétrônables. Et avec ça, moi, ma relation à la féminité, à la sexualité, au corps, tout ça, ça dégouline et ça envahit tout un spectre beaucoup plus large, le quotidien, etc. Donc voilà, c'est quelque chose que j'embrasse et que je révulse à la fois. J'aurai encore l'occasion de vous en parler dans ma prochaine chronique sur la chanteuse irlandaise Simat. Ce sera dans un mois. Je tease ma prochaine chronique, comme ça je ne peux pas me dérober, je vais devoir la faire. Voilà, je me suis engagée en direct à l'antenne. Donc en attendant, bonne écoute. Tout de suite, c'est le titre Naughty Girl de Beyoncé dans Sortez les briquets.

0: Beyoncé, Naughty Girl. Merci, Laurine, pour ce détour dans les années 2000 et les clips des années 2000.
1: Avec grand plaisir.
0: Toujours. Qui ont façonné, effectivement, nos imaginaires.
1: Bon. Bah ouais, qu'on avait 10 ans et qu'on dansait sur des chansons hyper suggestives.
0: Ouais, ouais, en bougeant.
1: J'adore.
0: Oui, oui, bien sûr. On l'a. Bah, hâte en tout cas d'être dans un mois pour que tu continues
1: à cette
0: épopée
1: et ce
0: voyage dans ces clips.
1: On continue ça ensemble.
0: Et bah, je vous propose qu'on parte outre-Rhin avec notre très chère Anna, qu'on embrasse bien fort.
1: Bisous Anna.
0: Dans la chronique qui va suivre, Anna revient pour nous sur une violence malheureusement encore trop ordinaire à partir de l'affaire qui secoue l'Allemagne depuis mi-mars. Une affaire sur fond de violence sexiste, sexuelle et numérique. Une affaire qui met en cause l'acteur et réalisateur Christian Ulmen, accusé d'avoir violé et humilié numériquement son ex-femme, l'actrice et animatrice Colleen Fernandez. Anna fait le point pour nous.
2: Un nouveau scandale de violence patriarcale éclate en Allemagne, qui, malheureusement, ne me surprend pas, mais m'a profondément choquée. L'actrice et présentatrice allemande Colleen Fernandez accuse son ex-mari, l'acteur allemand très connu Christian Ulmen, de l'avoir violée numériquement pendant des années. Depuis 10 ans, quelqu'un crée des vidéos pornographiques deepfake de Colleen, des faux profils, des chats sexuels en son nom, des photos nues, des conversations téléphoniques à caractère sexuel avec une voix déformée de sorte que les hommes pensaient parler avec elle. Colleen Fernandez a produit un documentaire dans lequel elle recherche le coupable sans succès et a porté plainte en Allemagne sans aucun résultat. Ce n'est que lorsqu'elle a lancé une enquête contre X en Espagne que son ex-mari lui a avoué en larmes que c'était lui. Pendant des années, Christian Ulmen a délibérément écrit des hommes de l'entourage de sa femme privée et professionnelle pour flirter avec eux. Aucun de ces hommes n'a rien dit à Colleen. L'agresseur était chez elle tout ce temps. Ils se sont séparés que récemment. C'est le pouvoir qu'il exerçait sur elle qui le motivait, il l'avait avoué. La violence numérique est peu réglementée en Allemagne. C'est pourquoi Colleen porte plainte en Espagne où la législation contre la violence sexuelle numérique est plus stricte. Elle qualifie l'Allemagne de paradis pour les agresseurs. La violence domestique en Allemagne atteint des niveaux records et la violence numérique ne cesse d'augmenter, en particulier chez les jeunes. Et lors de l'interpellation parlementaire, notre chancelier Friedrich Merz n'a rien trouvé de mieux à dire que l'explosion de la violence tant analogique que numérique était en grande partie due aux immigrés. Il réduit la violence masculine aux immigrés alors que l'agresseur Christian Ulmen est le visage de la télévision allemande. Pourquoi Colleen Fernandez a-t-elle dû porter un gilet pare-balles lors de la manifestation parce qu'elle a reçu tant de menaces de mort et pas lui? Pourquoi c'est elle qui a peur et pas lui? La violence patriarcale ne connaît pas de frontières. La technologie est nouvelle, mais le motif reste le même. Il s'agit de pouvoir, d'humiliation et de contrôle. Des milliers de personnes se sont rassemblées ces derniers jours pour manifester. Parce que le couple est très célèbre, parce que Colleen recherche depuis des années à identifier la personne qui se cache derrière tout cela, elle tente depuis des années d'attirer l'attention sur ce sujet et y parvient aujourd'hui car le coupable est très célèbre et très proche d'elle. Mais que passe-t-il du prochain cas si la victime ou le coupable ne sont pas connus? Est-ce que les médias en parleront aussi? Je suis allée à la manif à Berlin pour crier ma colère et pour avoir un peu d'espoir dans toute cette merde. Lors de la manifestation, les musiciennes Ebo et Marebou, que nous avons déjà souvent entendues ici, ont joué leur nouvelle chanson « Nicht alle Männer, ce ne sont pas tous les hommes ». Elles chantent « Ce ne sont pas tous les hommes, mais c'est toujours un homme. Mais ce n'était aucun d'entre eux, ils ont tous la conscience tranquille. Chacune de mes amies a déjà vécu cette merde, mais personne n'est coupable et je me demande comment c'est possible. 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

0: C'est toi qui m'as offert ce briquet.
1: Non. Pourquoi je vous offrirais un briquet ?
2: Merci à Anna pour sa chronique et suggestion musicale. C'était Marie Bou et Beau, avec le titre Nicht alle Männer, désolé pour la prononciation, qui veut dire donc pas tous les hommes, mais toujours un homme quand même. Alors on est toujours sur le 88.4 dans Sortez les briquets pour une programmation musicale 100% artistes femmes et artistes minorisés de genre, et on prend la direction d'une rubrique récurrente dont Laurine s'est saisie ce soir.

0: Ah ouais, un... Ah ouais, à chaque fois, je me surprends moi-même au micro. Dans mon mood où j'ai pas le temps, en fait, parce que c'est réel, j'ai pas le temps. En 2026, ça va trop vite. Et c'est un engrenage parce que du coup, ça va trop vite. Et moi, je veux suivre le rythme. Alors, je vais vite. Et au final, on s'entraîne à aller un peu plus vite. Et après, j'ai un point de côté. Donc, je me fais la promesse de ralentir.
1: Très bien.
0: Expérimentation en direct. De prendre le temps d'inspirer. D'expirer. De faire aussi la respiration alternée, c'est un truc que je fais au yoga tous les lundis soirs et je pourrais vous faire une démonstration, pas à l'antenne, hein, ça n'a vraiment aucun intérêt. Radiophoniquement, ça ne marche pas parce qu'il n'y a pas de son. Voilà. Mais je vous ferai un petit tuto après. Et donc, je voulais vous passer un titre qui va vite, qui glisse même sur la vie, mais avec une telle grâce, c'est fou. Je vous jure, je suis vraiment bluffée par ce titre. Il va tellement vite qu'il est arrivé tout en haut du billboard, des tops, là, des hits du top 50, c'est numéro 1, quoi. Donc ce soir, je vous propose vraiment pas l'originalité, hein, parce que c'est vraiment le titre du moment. C'est le titre Stateside de Pink Pantress et Zara Larsson. Pink Pantress, c'est une musicienne britannique, grosse productrice. C'est d'ailleurs, fun fact, la première femme productrice à recevoir ce titre. Productrice de l'année aux Brit Awards, donc quand même la première femme et la plus jeune aussi à recevoir ce titre, donc quand même belle gosse. Et Zara Larsson, c'est une chanteuse hyper pop, hyper cool, suédoise, voilà. Et pour vous contextualiser le succès assez phénoménal de ce morceau, faut que je recontextualise, faut que je mette un cadre à tout ça. Je remonte au mois dernier, en février, lors des Jeux Olympiques d'hiver de Milan. On assiste à la performance de la patineuse américaine Alyssa Liu, qui, à la sortie de son programme court et de son programme libre, remporte la médaille d'or. Voilà, donc déjà, bon, elle est trop forte, bravo à elle. Et elle fait fondre les cœurs avec son énergie, sa joie communicative sur la glace. Et elle en fait la démonstration jusqu'au gala de clôture des Jeux, donc un moment un peu plus informel, là, où on fait juste la fête, en fait, mais entre sportifs. Donc, en fait, on fait des performances. C'est un peu, voilà, c'est un délire quand même, mais voilà. Et donc, elle nous offre, du coup, sa plus joyeuse performance en patinant, mais avec une telle vivacité et grâce sur le titre Stateside. Moi, j'étais mais bouche bée. Elle m'a attrapée par la main, elle m'a guidée, elle m'a tirée sur la glace ce jour-là avec elle. Et dès lors, le titre, il m'a envahi. Vraiment, je l'avais en tête jour et nuit. Genre presque, je sais pas, j'ai l'impression que je me réveillais la nuit avec ce titre, quoi. Enfin, vraiment, c'était là, c'était présent, quoi. Donc, je vous l'offre à mon tour ce soir, mais sans chorégraphie associée parce qu'on est à la radio. Mais je vous fais confiance pour danser dans 3, 2, 1, Stateside dans Sortez les briquets.

0: Merci Laurine, on glisse avec toi, on est
1: prise dans ce turbo hit stage to stage. Par la britannique Pink Panthers et la suédoise Zara.
0: J'arrive pas à relire, pardon, je suis fatiguée.
1: Parce que ça va trop vite.
0: Ça va
1: encore
0: trop vite,
1: encore une fois. Voilà. Et toi, tu nous mets un titre qui va trop vite aussi, là.
0: Eh oui, pardon. Pardon, on va ralentir.
1: On peut refaire un peu, là.
0: Donc, Zara Larsson, danseur oui, télébriquet, évidemment. Mm. Nous, on a bien dansé, en tout cas, en studio. Ouais. J'espère que
2: on
0: vous
2: a dansé
0: aussi,
2: avec les mains.
0: Avec les mains.
2: Avec les mains.
0: Six, seven, ouais. Allez, on enchaîne avec toi, Steph. Ce soir, tu vas nous présenter un petit groupe bien d'ici. C'est la rubrique Talent ce soir.

Et interprète à l'origine du projet. Elle est accompagnée de Pierre Joguet à la guitare et aux harmonies et d'Ophélie Debroise au violon. Trois musiciens issus de la scène rennaise qui se rencontrent autour de sessions musicales et construisent peu à peu un univers commun. Alors ensemble, ils développent une musique à la croisée de la chanson, du folk et, du romanesque avec des morceaux qui oscillent entre douceur et montée en tension portée par la voix claire et vibrante d'Aurélia, les arpèges de guitare et les envolées du violon. Alors avec Rive Rouge, le groupe pose les bases d'un projet déjà très cohérent, nourri d'influences multiples et d'une vraie sensibilité, notamment dans les textes introspectifs d'Aurélia. Alors le titre que je vous propose maintenant, donc c'est « Volage », qui incarne parfaitement cette identité. Un morceau à la fois délicat et intense, un morceau vraiment très beau en tout cas, et plein de douceur. Et on l'écoute tout de suite dans « Sortez les briquets ».

0: Merci Steph pour cette découverte avec le trio Rennais Aigo et le joli titre Volage. J'aime beaucoup
1: Volage.
0: Ce mot, Volage.
1: Mmh,
0: hein, j'ai l'impression de s'envoler avec LE. C'était une petite boule.
2: Bulle.
0: Oh là là.
2: Attends, la refais.
1: Une petite boule.
2: Non, on la refait pas, on la laisse.
1: Aïe, aïe, aïe.
2: C'est une petite boule.
1: C'est une boule. Une boule de
3: boule un peu cotonneuse.
0: Un petit chat.
3: Oui.
0: Un petit
3: une chat.
1: Une boule de coton.
3: Une petite boule de watt, vous voyez.
1: Oui.
3: Bah voilà, c'est ça.
1: Exactement.
2: C'est ça.
3: Oui.
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2: Attention, ce soir, un doublé de rubrique Rebel Kids. On accueille, sur le terrain notre jeune joueuse et notre plus jeune chroniqueuse. Les fidèles auditrices l'auront reconnu, c'est Gwen qui nous partage son son du moment et il vient tout droit de Corée. C'est à toi, Gwen.

0: J'adore la K-pop et Blackpink, je les adore. Elles sont quatre et cartonnent en Corée. Le titre que je voulais vous passer, c'est How You Like That, sorti en 2020 et qui figure sur leur album intitulé The Album. J'adore ce titre car il me fait beaucoup penser à la première chanson qui est jouée dans K-pop Demon Hunter, un film que j'ai regardé au moins 13 fois.
1: C'est précis.
0: C'est le même style musical. Des belles voix, de belles mélodies et de belles chorégraphies. Allez, on écoute tout de suite How You Like That dans Sortie les briquets.

0: Eh bien, merci Gwen pour ce titre des Blackpink.
1: Ouais, c'est clair, merci.
0: Ouais. How You Like That, moi j'adore aussi.
1: Moi je connais pas trop les Blackpink. Hein.
2: Mais moi non plus, belle découverte, hein, merci
0: et
2: Gwen.
0: Ils ont sorti un mini EP là, il y a tout récemment, avec 6 chansons je crois dedans, et qui sont...
1: Actu chaud
3: des Blackpink.
1: Oh là là.
3: C'est, ouais.
2: À danser, à chorégraphier. À,
0: tout voilà. à fait.
2: Elle est très très fort, j'ai l'impression.
1: Oh oui. Oh oui. Oh oui. Avant de se quitter tout bientôt. Oui. Il nous arrive une breaking news from le sud-ouest. Wow. Attention, Léa nous annonce que. Attendez, mon oreillette.
0: Oui, c'est bon.
1: François Bayrou n'est plus le maire de Pau.
0: Voilà.
1: Alors ça se fête. Hein.
2: Évidemment.
1: On vous propose de célébrer cette grande nouvelle en disant bye Bayrou.
0: Oh bye Bayrou.
1: Voilà. Ça marche bien. Oui. Et évidemment en dansant avec une artiste à suivre de près. Il s'agit de Keu Musso, la seule et unique femme qui fait du biyama, ce son de Côte d'Ivoire, héritier du coupé décalé. J'ai du mal là, pardon. Le morceau, c'est une petite bombe à 158 BPM, rien que ça. Ça s'appelle Kotoborikoko. Et on l'écoute juste après le jingle.
2: Bah ouais.
0: Oui.

0: Franco.
1: Yeah, merci Léa.
2: Ah ouais.
3: Oh, c'est très moussé là, en studio.
1: C'était super.
3: Tellement.
4: Quelle belle découverte.
3: Oui, oui, oui. Keu Musso.
2: 158 BPM.
3: Coco.
1: Ouais. Ouais.
3: Bah, il faut au moins ça pour célébrer
1: la
3: défaite.
2: Oui.
3: Bye bye. Bye bye.
2: Bye bye. Bye.
3: J'adore ce
1: morceau.
3: Oh là là, on pourrait le chanter tout le temps. Donc, voilà, un morceau à réécouter pour célébrer la chute de la droite.
2: Tout à fait, toutes les chutes,
3: toutes les droites.
4: De toutes les droites.
2: Et du centre, et de la gauche, qui n'est pas très à gauche.
3: La gauche,
1: de la gauche qui n'est plus à gauche.
3: Coucou, Olivier Faure.
2: Oh.
1: Ouais.
2: Mais petite balle perdue. Allez, c'est cadeau.
3: Mais est-ce qu'on enchaîne?
2: Mais oui, je pense que...
1: Mais oui, parce que c'est la fin.
2: C'est la fin, en fait.
3: On n'enchaîne pas parce que c'est fini.
1: Ah voilà. Donc, on rien n'enchaîne.
3: Il reste une chose à faire.
2: Parce que ça suffit.
1: Oui.
3: Ça suffit.
2: Ça suffit.
3: On refait prend un peu calme.
2: Vraiment, j'abuse trop de cet outil. Il faut me l'enlever.
1: Refait
2: hein.
1: Pour voilà. On calme un peu et on va terminer cette émission.
4: Et on termine cette émission avec le mot random.
2: Oui, tout à fait vrai.
4: Le mot random qu'on va piocher pour la prochaine émission.
2: La prochaine personne qui va faire le mot random.
3: Alors je suis la main innocente. Je me permets. Je...
2: Oui.
3: Voilà, j'ai décidé. Alors ça va être
2: C'est quoi?
3: Catastrophe.
2: Catastrophe. Franchement, trop facile.
3: Trop facile, c'est pour toi, Laurine. T'as dit trop facile, c'est pour toi.
2: Trop facile. Ouais, je regrette déjà. Mais non, je regrette pas. Catastrophe, j'adore. C'est ça explose. C'est.
1: T'as plein
2: d'idées. C'est super. Okay. Non, j'ai pas d'idées du tout, mais je vais trouver.
3: Oh, oui.
2: Je m'engage. J'ai pas le choix de toute façon. Donc, je m'engage.
3: Oui.
2: Voilà.
3: Tu es engagé. C'est dit.
1: Super.
2: Très solennel.
1: Ouais.
2: Fin d'émission avec j'ai un peu raté pas
1: ah oui on refait
2: oui mais je refais
1: merci
2: c'était Louis. Doux mais voilà c'était doux et nous on vous envoie d'ailleurs de la douceur on vous souhaite de la douceur on vous envoie un câlin on vous souhaite toute la tendresse du monde parce qu'il faut bien ça voilà
3: On vous fait des gros bisous. Sur vous,
2: la prochaine émission, c'est qui? C'est toi, Julie?
3: Moi, c'est ma playlist solo. Et petit teasing, je propose une émission qui va filer la thématique ô combien importante de l'amitié. Et pour l'occasion, je laisse le micro aussi à d'autres personnes. Donc il n'y aura pas que moi qui fera la sélection musicale.
2: J'ai hâte
3: pour célébrer toutes nos amitiés qui sont si importantes et précieuses.
2: Programme vraiment superbe. J'adore.
3: J'espère.
2: Mais oui, je totale confiance. Oui, et puis juste après, on écoute nos amis de Kill et Vilaine. Et puis nous c'est fini et du coup on va mettre le générique.
1: On va faire des gros bisous.
2: Bisous.
1: Bisous.

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1: C'est comme ressentir la douceur d'un souvenir triste.
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1: C'est parce qu'il évoque la personne, un certain rythme.

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